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Bel podium, extra fan du compas.

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1: Vous écoutez Podium Compa et à l'heure de votre rubrique Actualité sociale et culturelle avec Ronit Louima. 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
3: Voilà donc, madame, monsieur, encore une fois, et bonsoir et bienvenue à cette émission, donc Podium Compas. Donc, information, nous connaissons qui fait actualité pendant la journée. Et bien, nous pourrons aller directement dans ça qui vient pour avec l'assassinat du président Jovenel Moïse. 7 juillet 2026, ça fait déjà 5 ans, Jovenel Moïse assassiné, un mandat présidentiel écoulé. Haïti fait face à son vertige depuis l'assassinat du président Jovenel Moïse, un mandat présidentiel vient de s'écouler. 5 années se sont presque renfermées sur une blessure nationale qui, au lieu de cicatriser, s'est élargie jusqu'à devenir un abîme. Le président de la République a été assassiné chez lui, dans sa résidence privée, au cœur même de ce qui aurait dû être l'espace le mieux protégé du pays. Depuis, Haïti ne cesse de descendre. Le pays s'enfonce dans la peur, l'impuissance et l'indignité institutionnelle. Aux États-Unis, un procès a été mené. Des coupables ont été jugés, condamnés et pour eux, une partie du dossier semble close. Mais chez nous, en Haïti, nous pataugeons encore dans les simulacres, dans la parodie de justice, dans la confusion organisée. Nous tournons autour de notre propre tragédie comme si la vérité pouvait attendre. Et pourtant, l'argent public continue de circuler. Si l'on considère le budget du ministère de la Justice et de la Sécurité publique, Haïti aura dépensé en 5 ans environ 150 milliards de gourdes en budget de fonctionnement, 500 milliards. Et malgré cela, la justice peine encore à se tenir debout, à protéger, à sanctionner, à rassurer et à élever la nation. La question que l'on pose jusqu'à maintenant, pourquoi on a assassiné Jovenel Moïse? Qui sont les auteurs intellectuels et à qui profite l'assassinat? 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
6: 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Encore pour apprendre le computer bien. Encore pour comprendre. Pour le computer pas paraître comme un mystère. Pour le papa difficile pour vous. 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Préférable, nous prenons une petite pause et nous apprenons tout de suite pour plus précision avec des détails que nous avons aujourd'hui qui parlent de comprendre computer vraiment c'est un mystère. Tout à l'heure, téléphone-moi sur 305-216-2375. À tout à l'heure.
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0: 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Michel, dis le peuple.
1: Bonjour, Yoda.
0: Ma contrôle, est-ce que vous-même, ou d'accord, est-ce que vous êtes d'accord que l'Argentine a parlé très bien?
1: Oh oui, oui, parce que je ne sais pas qui est. Bonjour, Yoda. miracle fait.
0: Papa, 10 minutes avant match fini, avant la fin, Michel.
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1: FIFA perd deux gros équipes là.
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1: Vous le perdez aux États-Unis tout.
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1: Mais Mexicain avec Colombien, c'est au même plus de monde.
0: Oui,
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0: Mais
1: il a perdu.
0: Brésil, ben nous, et Brésil, Brésil, ben
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0: Nous perdons. 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
0: perd. 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
0: oui,
1: ça,
0: oui. 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
0: oui. 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
0: Mais, moi, je regarde le match entre Anglenio avec Mexique.
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0: Mexique. 37 minutes dominé match.
1: Oui, il n'est pas capable.
0: 37 minutes devant le camp.
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0: 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Mon numéro de téléphone, parce que j'ai 786-285-6154.
1: Mon
0: 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Je vous souhaite à tous et à tous une agréable soirée avec Jésus. 786-285-6154. C'était votre serviteur, humble serviteur Bostrégis. 786-285-6154. Bye bye à tous.
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Et voilà une très belle chanson de Danny Rivera, Amour au mourir, une très belle chanson. Maintenant, on va écouter une autre chanson, mais cette fois-ci une chanson avec Marco Soli. Marco Antonio Soli, il est pour l'instant 7h14, 22 secondes. 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

Voilà, c'était bien la chanson de Marco Antonio Solis. Voilà, c'est le tour de José Luis Perales de la chanson Por Amor. Por Amor, une très belle chanson. Une chanson, on n'a pas écouté depuis Belle Lirette, la chanson de José Luis Perales. Por Amor.

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2: 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Chers amis des hommes, je vous salue. Ce matin, ici, encore une fois, de plus, la voix du docteur Maxime. Je m'étends depuis Fort-la vie à notre studio Tasse Café Show. N'abdi chacun de vous, bienvenue et sur votre show, la force puissance Tasse Café Show sur le 1320 AM. N'abdi salue ou même du côté de Bahamas. ou même dans 50 États des États-Unis, en Afrique, en Asie mineure, en Europe, nous saluons, nous disons bonjour. Restez branchés, pas déconnectés. Nous avons une émission qui est très riche pour vous. Matin, bonjour. Bonjour Bahamas et bonjour. Et District 20, nous saluons. Nous saluons Hollywood, nous saluons et Tamaraka, et nous saluons et Sunrise. Nous saluons également et notre Laredal et nous saluons Pampano. Nous saluons Boyton, Budgel, Rebichan et Green Acres. Et nous saluons l'île Derfil et nous saluons West Palm Beach. Et nous saluons tous les amis dans le district constituant. Distribuez-vous, nous saluez-vous. Restez là.
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1: C'est avec infiniment de peine que nous annonçons le décès de la veuve Léonore Loristan, née Léonise La France, soudainement survenue à l'âge de 85 ans et 10 mois à l'hôpital Jackson Memorial, à la suite d'un arrêt cardiaque. En cette douloureuse circonstance, nous présentons nos sincères condoléances à ses enfants, Fritznel Loristan, Lisbeth Moreau, née Loristan, Léonèse Loristan, Léon Loristan, à ses petits-enfants, Isabelle Moreau, Léon Moreau Jr., Grace Lee, Joshua Clément, Yolan Morisseau, Fritz A. Loristan, Romario Loristan, Fritzi Loristan, Leila Loristan, Abigail Loristan, Tasha Loristan, à son arrière-petit-fils, Léon A. Moreau Jr. de Seken, à sa belle-fille, Léonette Joseph et famille, à ses frères et sœurs, Rodrigue Imprévert, Marit Charles, Madame Arsène-Louis Nessoulvan Charles et famille, à ses oncles et tantes, Monsieur Dieumène La France et famille, Antoine La France et famille, Madame Tercillon Télusmon et famille, à ses neveux et nièces, Natacha Désir et famille, Mackenzie Louis et famille, Jadis Louis et famille, Asseline Justilien et famille, Weekend Seal, Jean-Robert, Stuart, Olga Loriston et famille, à ses cousins et cousines, Hugo Louis et famille, Marie-Antoinette L, Lochor et famille, Gilda, Louis-Joseph et famille, Judith Louis, Levaux et famille, Olivier Louis Junior, Eni famille, Delany Louis et famille, Violette La France et famille, Rosa Edmond, Georgette Edmond, Jean Edmond et famille, Marc Chéri, Margaret Vital et famille, Marie-Ange La France et famille, Yvener La France, Mimose La France et famille, Annette La France, Joseph et famille, Tertulia Dessous et famille, à ses beaux-frères et sœurs, Ramsès Loristan, Roger Loristan, Chlorène M. Joseph et famille, aux familles éplorées, Loristan, La France, Imprévert, Charles, Louis, Joseph, Levaux, Edmond, Vital, Dessous, nous vous témoignons toute notre sympathie. Les funérailles de la regrettée Léonise La France Loristan seront chantées le vendredi 10 juillet 2026 à 10h du matin en l'église Saint-Maximilien Colbe, située au 701 North Hiatus Road, Pembroke Pines, Florida 33026, suivie d'illumination au cimetière Our Lady Queen of Heaven à l'adresse suivante. 1500 Star 807, North Lauderdale, Florida 33068. Paix à son âme.

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0: Voilà, tout de suite avec Pasteur Achal, côté qui nous va parler de la patience avec les villes bénéfices. 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On peut y avoir une négligence avec ça même dans la vie. Si nos parents qui ont vu ces jours-ci. Pasteur Achal, bonjour maintenant.
1: Bonjour Michel, nous saluons toute la communauté haïtienne de Miami qui a pu écouter nous avant. Et nous faut connaître avant, nous parlons d'assurance, nous faut connaître nos bons jeunes. Nous avons un jeune spécial dans le temps pas de 27 e rue qui est dans 10, 11, Nord-East, 149e rue. 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Pour ces problèmes, nous allons Jésus, Jésus est capable d'aider. 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Et nous avons commencé à 9h pour midi. 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Michel, bonne journée, n'attendons après la radio à 20 ans, j'ai 20 prier.
0: Merci beaucoup, pasteur.

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Auditrice et auditeur de partout, bonjour. C'est Wodney Joseph pour la présentation de Café Latino. Je suis votre serviteur et je me propose de rester en votre compagnie jusqu'à 8h pour la présentation de votre émission de prédilection. Nous bénissons l'Éternel qui, dans sa grâce, nous a fait grâce en nous permettant non seulement de nous réveiller, mais aussi surtout de nous réveiller en santé, histoire de nous permettre d'être ensemble pour la présentation et la participation de chacun et de tous à l'émission du jour. Merci à Michel pour la mise en onde. Mesdames, Messieurs, merci de me faire l'amitié d'accepter ma présence une fois de plus derrière ce microphone pour que nous ayons le temps de faire le tour du monde de musique comme on le fait chaque matin, mais aussi et surtout pour saisir l'opportunité qui nous est offerte pour vous rappeler que la santé reste l'épine dorsale de la vie et que chaque membre de cette communauté a droit à la santé. 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

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Souvent, mais très souvent, je pense à vous, madame.

souvent je pense à vous, madame. C'était Claude Barzotti, ou à côté 13h, et Café Latin est dans l'air jusqu'à 8h, comme d'habitude. 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Mike Brandt. 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Mike Brandt.

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C'était Mike Brandt, Pablier, et spécialiste pour chercher longtemps. Elle a obtenu dans Latin Abilico, c'était 786 de 27 36 52. 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Tu es la seule femme au monde, oui, la première et la dernière femme capable d'enflammer ma passion au point d'introduire la folie dans mon sang. Avant même que tu ne sois devenue ma femme, j'étais déjà amoureux de toi. Et après tant d'années en ta compagnie, je te le jure, aujourd'hui, je t'aime encore davantage. Camilo Sesto.

Avant même où tu viens de bout de main, peut-être que tu es parti et coulé à ces pirates au point que je promets tout ça. Et c'est le moment de demander ta main. Oui, c'est le moment de te demander un mariage. 786-27-36-52. Voy a pedir tu mano. Je vais te demander un mariage. Juan Luis Guerra. Voy a pedir tu mano. 786-27-36-52. 786-27-36-52. Quelque chose à côté. Nous l'avons dit que tu peux. Et 7 week-end. Soit quand c'est juste à sourire. 786-27-36-52. Dentiste, tout spécialiste en de latino. 786-27-36-52. 786-27-36-52.

Nous allons laisser la République dominicaine pour rentrer en Haïti. Nous connaissons que Juan Luis Guerra, il est de Cibao, il est du nord de la République dominicaine. Donc, si nous avons rentré en Haïti, nous avons passé par Dahabong, nous avons traversé Rivière Massac, et puis nous avons rentré en Amet. Même pas rentré là quand même, pas rentré Capoti matin. Nous pour aller droite, nous pour aller Ferrier pour nous rencontrer. On va aller Ferrier pour nous rencontrer Jacques Sauveur Jean, et qui va avoir le dernier mot à la cérémonie de ce matin. 786 27 36 52. 786 27 36 52. Bonjour. C'était Rodney Joseph pour la présentation du jour. Bonne journée.

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Nous annonçons avec peine la mort de M. Jean-François Prévillon, décédé le 20 juin 2026 à l'âge de 63 ans.

En cette circonstance, nous présentons nos sincères condoléances aux parents de Jacob Privillon et Madame Jacob Privillon. Des condoléances également sont présentées aux enfants Marie Darlene Privillon, Franz Junior Privillon, Franzi Privillon, à ses petits-enfants Samy Jean, Neyma Jean, Renaël Jean, Ella Jean, Junaïka Privillon, au mari Jean, à ses frères Joseph Resté Privillon et famille, Jean-Kerlin Privillon, Emmanuel Privillon, à ses soeurs Marie-Michel Privillon, Magdala Privillon, à tous les membres, à tous les amis, membres de famille que ce deuil affecte. Les funérailles de Jean-Franz Privillon auront lieu le samedi 11 juillet à 10h du matin au chapelle funéraire Samuel Funeral Home.

146-86 Oasis CIA, oui, c'est la funéraille la fête. Et samedi à 10h du matin, d'ailleurs, toute équipe soldat de Christap là pour camper avec Frère Jacob. C'est comme ça, ça y est. Ah, mon aller, mon vini. C'est comme ça, oui. Mon aller, mon vini. Ah, c'est comme ça, ça y est. Donc, Donc, c'est comme ça, ça y est. Tout le monde, nous ne pouvons pas changer ça. 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
1: 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Merci Seigneur, parce que tu combats pour moi, tu me soutiens et tu ne m'abandonneras jamais. Dans le nom glorieux de Jésus-Christ, j'ai prié. Amen.
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1: Bonne journée, à demain si bon Dieu est content. 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

0: monde.
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0: Sur l'infâme bois.
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0: Pas oublier, Goethe qui dit que ne criez pas trop fort votre bonheur, la jalousie a le sommeil. 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

0: 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Nous sommes à l'heure de la prière. Parole bon Dieu, pour aujourd'hui, à trouver la somme 145, verset 1 à 5. Louange de David. Je t'exalterai, ô mon Dieu, mon roi. Je bénirai ton nom à toujours et à perpétuité. Chaque jour, je te bénirai et je célébrerai ton nom à toujours et à perpétuité. L'Éternel est grand et très digne de louange, et sa grandeur est insondable. Que chaque génération célèbre tes œuvres et publie tes hauts faits. Je dirai la splendeur glorieuse de ta majesté et je chanterai tes merveilles. La parole du Seigneur nous invite à prendre une attitude de prière. Bien-aimé Père Céleste, nos âmes te louent et te bénissent pour les multiples bienfaits nous avons été l'objet de ta part. En effet, Seigneur, depuis notre tendre enfance jusqu'à cette présente minute, il t'a plu de veiller sur nous, d'assurer notre sécurité. Et nous pouvons bien nous écrier Ebenezer, Ebenezer, car jusqu'ici, tu nous as secourus. En ce moment précis, Seigneur, nous demandons pour gagner pitié. Gagner pitié pour chacun de nous qui branchés. 13-20 dans le moment ça. Nous demandons pour pardonner faute nous, pardonner péché nous et quitter nous. Et puis fais nous grâce. 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Des problèmes de santé, des problèmes sentimentaux, des problèmes financiers, des problèmes au niveau des foyers, des problèmes de travail. Ô Père Céleste, gain pitié pour peur pour moi. Gain pitié pour petite fille qui font confiance non. Gain pitié pour petite garçon qui font confiance non, Seigneur. Voulez au secours de tes enfants dans un moment ça. Gain l'autre qui gain des problèmes spirituels, ô Père. Tu es le médecin de l'âme. Dis-moi délivrance dans un moment ça. Gain l'autre qui persécuté dans le travail, persécuté dans la maison, yo. Persécuté dans le voisinage. Dis-moi délivrance, non, Seigneur. 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Une guérison que a cherché, une délivrance que a cherché, pour capable de crier, c'est l'Éternel qui est Dieu, c'est l'Éternel qui est Dieu. Merci d'être autant de cœur nous. 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Mais c'est dans le nom de Jésus de Nazareth qui vit et règne et maintenant et au siècle des siècles. 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

0: Bienvenue sur Unity Show, la paix de Dieu avec vous.
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1: 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Et à tout à l'heure.
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9: Philippiens, chapitre 4, verset 13, « Je puis tout par celui qui me fortifie. J'ai besoin de la force de Samson, de la sagesse de Salomon, de la patience de Job, de la foi d'Abraham, du courage de David et de l'amour de Jésus. Si toi aussi tu en as besoin, écris « Amen » et partage ce verset pour bénir davantage de personnes. »
10: 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Restez branchés, n'a pas tourné. Bonsoir tout le monde.

Et pourquoi nous sommes sans crainte quand la terre est bouleversée et que les montagnes chancellent au cœur des mains. Ô notre Dieu, Dieu de mon salut, d'éternité en éternité, nous bénis, louer, exalter et glorifier nous pour ça que vous faites pour nous et ça continuer à faire toujours notre Dieu. 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Gloire à Dieu. Merci, Seigneur.

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1: Nous gagnons Trouba Diaz en Jésus.
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0: 119 suites. 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
1: Donc, le Grand Nord, à l'honneur, Père Aube.
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14: 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Ce samedi, Goldstream. Classe toute une pléiade d'artistes, c'est on à l'honneur cette soirée pour honorer le Grand Nord. 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
4: C'est ça. 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
4: 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Et bien. 3-2.
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Il est 5h16, on est sur la force 1320 WLQ Crec 1320 AM. 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

0: 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Ici c'est 13h20 à l'écoute. Bonsoir et ou même qui de passage dans ville Miami, North Miami. Parce que nous émettons depuis la ville de North Miami en Floride. 24 sur 24, la force, quand on dit radio, on dit tout simplement WLQ Crec 1320 AM. 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
1: Nous pensons nous capables de retourner dans son saillot.
0: Pendant que vous entendez Port-au-Prince Van, Premier ministre de facto, Alix Didier Fizeme, je déclarais que Haïti open for business. 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
2: Oubliez ça.
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0: 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C'est ça, bonsoir Tirlon Lafaye. 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Mais Diazoua Chabin, ça c'est Radio WLQY 1320 AM. Nous sommes la force, la station la plus ancienne dans la communauté haïtienne. Plus que 40 ans au service de la communauté haïtienne. On est fiers, on est contents. 24 sur 24, l'heure s'allie avant d'aller. Et les directions 305-8-91-17-29. Faut capable bien l'heure ça. 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
0: 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Et là, 5h27.

0: Pendant ce temps, le Premier ministre a déclaré que Haïti is open for business. Pendant que Port-Prince, Livan, bonsoir Guylaine Dorsin qui est sous radio. Bonsoir, bonsoir fête. Bonjour mécanicien devant l'éternel. En pile respect. Ou ancien touriste dans la communauté ça. 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Bonsoir Madame Farah Juste. Elle est toujours branchée sur la force WLQY K 1320 AM. Bonsoir Henri-Claude Dufresne.
1: Nous perdons capital là.
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3: 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Il a dit vérité. 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Jeudi, c'est congé, c'est break. Donc on va recommencer à partir de demain avec quart de finale. En pile monde pas satisfait, genre Coupe du Monde l'an déroulé année 1. Surtout avec influence des États-Unis en dans ce sport-là. En pile monde boudé, fâché. Mais autorité, c'est autorité. 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
3: Oui, allô, bonsoir. Ici 13-20 à l'écoute, bonsoir. Oui, allô, bonsoir.
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3: 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L'heure, ça, c'est là pour parler vite, parler chaud.
5: 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Mais si vous avez dit non, c'est pas mon famille. Moi, si c'est un seul homme, je vais lui faire un bâton en haut. Donc,

0: Los Alli avant d'aller sur Intéresser, prenez les directions au 305 8 91 17 29.
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0: 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Bonsoir à vous, monsieur. Bonsoir Maurilon.

0: Oui, allô, bonsoir, bonsoir, bonsoir, bonsoir, 13 vers l'écoute, bonsoir.
1: Oui, bonsoir, bonsoir. Le monde pas de paix, je dis où aider, tout le monde pas de paix. 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
0: Heureusement, animateur là, c'est pour. Heureusement, nous, 13-20, c'est pour ni monde qui sortit Belle et Port-au-Prince, ni monde qui sortit Jacmel, ni monde qui sortit Port-de-Paix, ni monde qui sortit au Cap-Haïtien. Donc, Radio A, c'est pour nous toutes. C'est toute une communauté. Et Radio A, là, au service de toute une communauté. Merci en pile parce qu'on choisit pour tendre 13-20 et pas vigrer bouton en Aptounet.

0: Villalo 213. Villalo, bonsoir.
1: Bonsoir, Dan. Bonsoir, bonsoir. Oui. Oui, tout le monde va de terre parce que c'est mon carrefour.
0: Radio, c'est pour nous tous. N'importe quand on sorti, n'est pas sous 13-20. Radio, c'est pas vous.
1: Ok, merci.
0: On se mon carrefour très très bien. Merci en pile. Bonsoir Merlin Toussaint, dit Jean Lier. Merlin Toussaint, c'est chaque lundi soir ou mardi soir? C'est chaque lundi soir, 8h, 9h, sur la force des ondes WLQY 1320 AM. Dit Jean Lier.

0: Bonsoir sur la force des ondes 13-20. Oui, allô, bonsoir.
1: Bonsoir, Dan. Première fois, Morello.
0: Oh, waouh.
1: Comment une belle musique, ça y est. Parce que musique, ça y est seulement. Oui, mais ne vivez pas passer. Vous savez, c'est bien. Nous sommes pour une France. Ok.
0: D'accord, on a continué. On a continué satisfait, non, parce que objectif premier et radio, c'est satisfaire tout auditorio. Donc, autant qu'on aurait été sur radio, on a joué musique pour vous et puis pour nous satisfaire. Merci en pile, toujours été sur radio, pas virer le bouton. Hein.

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0: On allait nous quitter avec Père Aube, qui est déjà en studio. La bande aurait été sur Radio A, 6h, 7h, c'est Père Aube. Et puis 7h, c'est Gary, avec maman qui prend le take-over. Rété sous Radio A, pas viré bouton. À 8h, c'est Frère Alténor, Trasilien. Rété sous Radio A, pas viré bouton. Non, pas M. Rodin. Dantinor que nous tous connaissons, nous avec la croix, leur sali avant d'aller. Vous les directions 358-91-1720. Nale Napkito avec WLQY 1320 AM. 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
1: L'amour, c'est bon pour le moral, mais ici à la radio, pour l'instant, je dirais, la publicité, c'est bon pour le César. Et à tout à l'heure.
2: Bien-aimés, frères et sœurs, familles, amis, prochains nous saluons dans les précieux et glorieux noms de Jésus, notre divin rédempteur. Nous, avec vous, dans une deuxième sortie, c'est toujours le même objectif-là, éclairer entre nous davantage à la lumière de la Bible. Je dis à nous venons parler où? De salut. Sa monde qui parle anglais ou le salvation, non? En d'autres de termes, la vie éternelle ou everlasting life. Nous donnons un pile causé qui bat un pile qui est sauté. Il y a certains qui disent, si vous commettez péché X, si vous commettez péché Y, vous pouvez sauver. Il faut faire beaucoup d'attention avec ces gens-là. Ils sont des agents de Satan qui veulent pousser des gens dans l'île. Retenez l'île. Seulement assurez-vous que l'île où il y a. C'est la bonne ligne, la vraie ligne, parce que ligne tribord par bord de Yoa. Nous comptons pour nous dire au nom de la parole de Dieu, péché, pas gain aucun pouvoir, aucune autorité, zéro, pour fermer porte salut. Parce que ni ou ni moins, nous cachons en bas humilité ça. Nous venons Esaïe chapitre 1er, verset 18 là, par la grâce divine. Cependant, ça qu'il faut pas jouir de toute promesse

l'Éternel réservé pour vous, que nous jouons dans Apocalypse chapitre 21, verset 1 à 7, là, il répond au nom de la désobéissance, en d'autres termes, l'incrédulité, et qui vient par la suite traîner vers le péché contre le Saint-Esprit. Là où il vient dans le cas pour ça, je regrette pour me dire, oh, chire, pas de zégui, ni dans le monde ça, ni dans le monde à venir, qui est capable de courir. Selon Matthieu chapitre 12, verset 32. Mesdames, mesdemoiselles et messieurs, si vous êtes un cas de faux prophète, faux bishop, faux pasteur, faux docteur, faux révérend, je conseille pour me dire sur Jésus et ses préceptes divins, tels que Matthieu chapitre 28, verset 19 à 20, Matthieu chapitre 5, verset 17 à 19, Jacques 2, verset 10 à 11. À bon entendeur, salut. C'est des frères, amis, prochains, fadés, djinns.

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3: 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Oh, et oh. 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Je me fais une voix de nœud avec, c'est Yvon Lucin, grand chanteur. De toute façon, mesdames, messieurs, je dois saluer toutes amies nous là, qui suivent nous. Ouais, m'a parlé de football. 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Ça arrivé yo. Et m'te connais yo qu'arrivé. N'a pas quitté le marché. 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Et Madame Immacula Innocent, et Malou, 12e avenue Nord-10, 149. 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Si toutefois, goun moun pas mentionné, appelez-moi. 786-285-3657. C'est votre serviteur de toujours, Aubry Blague. Bonne écoute. Et puis, Jean-Sony Belenforme t'a dit, enjoy. 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
1: Allons belle musique, messieurs. Félicitations à Yann.

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